0: Sun Rings de Terry Riley pour Quatuor Accord, chœur et son spatio, préenregistré dans la gravure du Quatuor Chronos. Le chœur Volti a été préparé par le chef de chœur Robert Gary. Les sons spatiaux captés au cours des missions Voyageurs 1 et 2 ont été fournis par la NASA, commanditaire de l'œuvre.
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0: Quatrième et dernier de nos quatre minimalistes américains pour une œuvre récente, Steve Reich. Nous écoutons son passionnant Reich Richter, dont le titre dit tout ou presque. Reich s'est inspiré dans sa composition en 2018 et 2019 des toiles du peintre Gerhard Richter. Il s'agit plus explicitement d'une collaboration audiovisuelle entre les deux hommes. L'ensemble intercontemporain est dirigé par George Jackson. À noter que cet enregistrement de concert a été réalisé le 7 mars 2020 à la Philharmonie de Paris, Cité de la Musique, en la grande salle Pierre Boulez, par les soins des techniciens de Radio France et plus particulièrement ceux de France Musique, sous la supervision de Jean-Claude Mullet.

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1: C'est un album concept tournant à la fois autour du dernier tableau du maître italien découvert dans les années 2000, mais aussi autour des nouvelles technologies, de l'improvisation, de la notation graphique et bien sûr, et avant tout, comme son titre indique, autour des mains du célèbre Caravage. C'est lui qui est au centre de tout, le peintre qui, dans son travail, a tenté d'incarner les gestes spontanés mais délibérés, tout comme des membres de l'ensemble Mimeo dans cet enregistrement. Et oui, l'inspiration peut prendre des chemins sinueux et multiples.

la mémoire des gestes, celle que fait un peintre devant une toile. Ces traces restent imprégnées et ont plusieurs couches à sa surface. Le temps agit sur elle et c'est un des angles possibles, un regard possible aussi, sur la pièce de Tristan Murailhe, Mémoire, érosion, qu'on vient d'écouter. Ce concerto pour cor et ensemble se déroule un peu comme un enregistrement analogique et destructif en boucle. Toujours dans le monde analogique, mais cette fois celui d'un vrai studio électroacoustique. Georg Katzer a composé en 1985 la mécanique et les agents de l'érosion. La machinerie et son décalage sont minutieusement explorés dans cette métaphore musicale.

Mécanique. Adjectif. Première main. Se dit de ce qui est mis en mouvement par une machine, par un mécanisme. Un escalier mécanique permet aux clients des grands magasins de monter aux étages supérieurs. Deuxième main. Relatif au mouvement et à ses propriétés. Les agents mécaniques de l'érosion. Troisièmement, se dit d'une attitude humaine qui ne semble pas dépendre de la volonté ni de la réflexion. Mécaniquement, adverbe, réciter mécaniquement sa leçon comme un automate. Mécanisme, nom masculin. Premièrement, combinaison de pièces, d'organes destinés à assurer un fonctionnement, ce fonctionnement lui-même. Deuxièmement, ensemble de structures d'une société ou d'un être humain dont l'organisation assure une fonction. Larousse, dictionnaire du français contemporain.

on a entendu une flûte à bec et deux violoncelles. Tel était l'instrumentaire de ces deux esquisses de paysages imaginaires de Dominique Vasseur. Une musique fragile, pleine de poésie, comme suspendue et intemporelle. Mais là, nous allons nous arrimer, ou plutôt essayer de le faire, à un processus de désintégration sonore imaginé par Henry Koch dans sa pièce Sonnwechsel, Érosion 5. L'itinéraire musical se dessine entre des structures dynamiques, entre la dissonance et la consonance, entre la vivacité et la pulsation régulière. Quelques transcriptions libres du monde sonore réel font également apparition, sans pour autant nous y amener véritablement.

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La réalité sonore enregistrée, mais transformée et sublimée, faisait toujours partie de la musique de Luc Ferrari. Mais là, nous étions sur un autre terrain, celui des pièces radiophoniques. C'est là précisément qu'on range habituellement Far West New Episode, ce parcours aléatoire et sonore dans le sud-ouest américain. Changement de décor s'impose maintenant avec Holzweg Kronos, une pièce de Iantsu Dumitrescu, Pourquoi tu en raccordes ? Écrite en 1994, la musique du compositeur roumain reprenne quelques de ses concepts innovateurs du passé, comme la rythmique non métrique ou l'hyperspectralisme, une esthétique centrée sur la force irradiante du son.

C'était quelques regards de Benjamin Lev, extrait de son album concept à propos d'un paysage sorti en 1985. Des regards très personnels qu'il pose sur son environnement en s'exprimant au travers d'un instrumentaire traditionnel acoustique, mais aussi électroacoustique. Et ce n'est pas tout à fait fini avec les ovnis électroniques et électroacoustiques. Et avant les deux magnifiques pièces pour piano de Peteris Vasks, voici un bref extrait venu des Antipodes. C'est une compilation néo-zélandaise des Noisers locaux, représentée ici par l'ensemble Omit et leur titre l'englobant.

Paysage blanc et paysage vert sont les deux images que j'ai choisies dans le cycle pour piano du compositeur letton Péteris Vasks. Un musicien intimement lié à la nature, la pièce blanche est hivernale, bien sûr, statique et méditative, comportant que deux thèmes. Le mouvement estival est plus court, comme l'été dans le nord, et il est également bâti sur deux thèmes, dont un est issu de la musique traditionnelle lettonne. Un autre type de paysage nous vient de l'Allemagne maintenant, ou plutôt de l'ex-Allemagne de l'Est, puisque le morceau de Friedrich Schenker a été créé en 1975 par l'orchestre de Halle, ville située en Deutsche Demokratische Republik, comme on a appelé à l'époque cette partie de l'Allemagne, et la pièce a été dirigée par Thomas Sanderlin. Mais dans cette capture de concert, c'est Herbert Kegel qui dirige l'orchestre symphonique de la radio de Leipzig. Et même si ces quatre paysages ne représentent rien de très concret, puisqu'en principe il s'agit de paysages sonores, le compositeur nous aide un peu et il nous conduit vers des couleurs, dont le premier mouvement, qu'il nomme ainsi, et vers des nuages aperçus d'un avion dans le dernier.

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1: Et voici un autre enregistrement de concert très intéressant. Non parce qu'il était réalisé en 1999 lors du célèbre Festival de la musique contemporaine à Donaueschingen, mais surtout parce que l'orchestre qui interprète Estratos, une pièce du compositeur brésilien Tato Taborda, est formé par des joueurs sur les instruments issus de la musique traditionnelle. Tout est dit d'ailleurs dans le nom de cet ensemble qui se nomme l'Orchestre expérimental d'instruments originaires de La Paz. Sergio Prudencio était à sa tête dans cette capture d'Estratos, une pièce en forme de paysage sonore.

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1: 15 événements de 15 mesures, tel est le principe de Racine carrée selon John Cage. Le compositeur américain nous a habitués à des concepts bien originaux et celui-ci, malgré son organisation interne particulière et son langage modal qui anticipe le minimalisme en quelque sorte, prend un titre très simple, In Landscape, dans un paysage.

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1: Quelques extraits juste de ce cycle pour soprano et orchestre d'Olivier Messiaen intitulé « Poème pour mi ». Un cycle dédié à son épouse et composé à la montagne. Le musicien, qui est également auteur des textes, s'ouvre à nous à travers de cette musique autobiographique et très intime.

à vous la dire. Il faut que je vous parle de moi. Quand j'étais enfant, j'étais aveugle, je n'y voyais rien. Mes yeux n'ont appris à voir clair que très tard, bien après que mes jambes ont appris à marcher. Lorsque j'étais aveugle et que je ne voyais rien, voilà ce que je voyais. Ce que je voyais autour de moi quand j'ouvrais les yeux, c'était ça, le noir. Pas très gai, n'est-ce pas? Du coup, dans ma tête, je voyais énormément de choses. Ce qu'il y avait à l'intérieur de ma tête, par exemple, c'était ça. Ou bien encore ça. Ou ça. Et ça.

Vous voyez finalement toute une compagnie qui est à mes côtés encore aujourd'hui. Une compagnie qui est là pour m'aider et me soutenir dans cette tâche qui est pour moi la plus importante du monde. Ne jamais mentir. Ne jamais vous mentir. Ne jamais vous dire autre chose que la vérité. Ne jamais dire un seul mot, une seule parole qui ne soit la plus pure et la plus étincelante des vérités. Vous le découvrirez vous-même grâce à cette histoire, mesdames, messieurs, chers enfants.

Una fée.

0: Tu vas pas me laisser comme ça.
1: Je ne sais plus quoi penser.
0: Réponds ! Vas-y, réponds ! Réponds-moi ! Allez, réponds ! Réponds !
2: Une fois sa surprise passée, l'homme se remit au travail sous les ordres de cette créature qui ne voulait pas ressembler à une marionnette. L'homme travailla tellement bien. Au bout de quelques jours, le résultat était extraordinaire. C'était un résultat qui touchait quasiment à la vérité.

pantin qui n'avait jamais assisté à un spectacle de sa vie avait provoqué un véritable scandale. On le conduisit dans le bureau du directeur du cabaret, un homme violent et très cruel.

bien. Très bien. Très bien. Très bien.

il décida de se rendre tout de suite à un tribunal de justice pour se plaindre et ainsi récupérer le plus rapidement possible ce qu'on lui avait dérobé. Heureusement qu'il y a la justice dans la vie, se dit-il. Heureusement !

0: Messieurs, occupez-vous de cette pauvre victime lâchement atteinte dans son innocence. Amenez-la directement en prison, où elle purgera pour sa peine 10 mois d'enfermement complet. Que la justice passe, merci. Mesdames, messieurs, il est l'heure de manger.
1: Non, attendez, ça va pas. C'est une erreur. Qu'est-ce qui se passe?
0: Messieurs, dames, la justice est tombée. Elle ne se relèvera pas.

0: Au bout de ces longs mois, on mit le pantin dehors. Il avait pas le moral. À la nuit tombée, il se retrouva en pleine campagne. Une nuit très noire. Il pensait à ces histoires qu'on raconte aux enfants pour les effrayer. Ces histoires d'hommes qui rôdent dans la nuit. Et il se disait qu'heureusement, ça n'existait pas. Bonsoir.
1: Bonsoir.
2: Bonsoir.

0: on ne va pas te déranger très longtemps.
1: Nous allons simplement t'égorger avec un petit tournevis.

0: Moi, que tu sois pauvre. Tu ne réponds pas.
1: Je ne suis pas pauvre.
0: Ah bon?

Le pantin resta pendu comme ça pendant des heures. Comme il était en bois, il résistait bien mieux que n'importe quel être humain ordinaire. Le vent soufflait, glacial. Le pantin balançait au bout de sa corde. Jusqu'au dernier moment, il espéra que quelqu'un lui vienne en aide. Son père, par exemple. Mais non, personne n'allait venir. Personne ne viendrait. C'était la nuit, la campagne la plus isolée qui soit. Il était seul, complètement seul. Et d'un coup, les forces lui manquèrent pour continuer à réfléchir.

Moi, je me pose une question, mesdames, messieurs. Une question vraiment sérieuse. Est-ce qu'on peut vraiment changer dans la vie? Quand on est en papier, est-ce qu'on peut devenir du fer? Et inversement, quand on est un caillou, est-ce qu'on peut devenir une fleur? Une fleur peut-elle devenir un caillou? Vous voyez ce que je veux dire? Vous croyez ça, vous? Quand on est en bois, est-ce qu'on peut devenir de la chair? Pinocchio pourra-t-il un jour devenir autre chose que ce qu'il est? Sera-t-il capable de se lever tous les matins pour aller à l'école? Sera-t-il capable de ne pas répondre au professeur si on lui fait des reproches? Vous croyez ça, vous, hein? À partir d'aujourd'hui, je vous le promets, vous allez avoir la réponse.

le poisson. Je rends ce devoir à cet individu tel

0: surtout beaucoup d'espoir dans l'avenir.
1: Embrasse-le, Pinocchio. Il est amoureux.
0: Qui a dit cela? Qui a dit cela? Dans quelle langue dois-je le répéter?
1: Le répéter, monsieur? Pétez-le plutôt dans la langue du cul!

Ça allait être une fête énorme, cette fête de sa naissance. Le pantin avait passé la journée à faire le tour des maisons pour distribuer les invitations. Le problème, c'est qu'il n'arrivait pas à trouver un des enfants, le plus important à ses yeux. Il commençait à faire nuit, il le cherchait partout, il ne le trouvait pas.

0: Comme tu voudras, Minus. Salut la cloche! Couche-toi de bonne heure et n'oublie pas de te laver les dents!
1: Salut!
0: Quoi?
1: Comment ça s'appelle? Où vous allez?
0: Le pays de la vraie vie! Tu veux venir?
1: Bah, je sais pas.
0: Si tu sais pas, tu viens pas. Salut!

C'était un endroit tellement incroyable qu'on pouvait même se demander si on ne rêvait pas. Le pantin et tous les enfants qui l'accompagnaient n'avaient jamais connu un tel bonheur de toute leur vie. Jamais un instant, un seul instant, ils ne s'ennuyaient. C'était, selon la loi du pays, la seule chose formellement interdite, l'ennui. S'ennuyer, ou pire, ennuyer les autres.

Jour après jour, le directeur du cirque faisait travailler Pinocchio en attendant de pouvoir le présenter triomphalement au public dans un numéro d'âne savant. Mesdames, messieurs, en exclusivité mondiale, laissez-moi vous présenter un animal exceptionnel. Pinocchio, c'est à toi! Allez, viens, mon garçon! Allez, viens, n'aie pas peur! En piste! Allez, viens, n'aie pas peur, fiston! Un petit moment de patience, mesdames et messieurs! Allez, viens! Dépêche-toi! Dépêche-toi, abruti! Mais c'est pas vrai! Faut que je vienne te chercher, ou quoi? Non, s'il vous plaît, mesdames et messieurs, non, ne partez pas, s'il vous plaît. Je vous en prie. Malheureusement, le pantin n'était vraiment pas doué pour le dressage. Le directeur se mit alors à le faire tourner dans le cirque vide pendant des heures et des heures. Allez! Dépêche-toi! Vite! Vite! Allez, espèce de bourrico, dépêche-toi! Plus vite! Plus vite! Continue, continue ça, feignant, dépêche-toi, allez! Encore, plus vite, celui. Continue, continue. Allez, plus vite. Vermine. Continue. Relève-toi. Relève-toi, Vermine, relève-toi. Continue. Allez. Parasite. Espèce de feignant, ça bourre les courbes. Continue, plus vite. Allez. Dépêche. Allez. Encore, encore, tourne. Allez. Encore, tourne, continue, tourne. Allez, plus vite. Relève-toi! Relève-toi!

Avia. On vendit le pantin à un fabricant de tambours. Cet homme eut

Arrivé près d'une petite falaise, l'homme lui accrocha une corde à la patte pour pouvoir le remonter et le jeta dans le vide. Il entra violemment dans la mer. Le pantin n'était pas triste. Il ne pensait presque à rien. Il pensait à la fée, à sa fée. À ce moment-là, l'âne qu'il était devenu commença à se décomposer. À la place de l'âne, c'était son corps de pantin qui commença à réapparaître. Bientôt, il se retrouva comme avant. Il retira la corde qu'il avait au pied et remonta à la surface. Il vit une sorte d'objet qui flottait, une sorte de grosse bouée, et il monta dessus. Il était sauvé, c'était comme un vrai miracle.

mais tout autour de lui, l'eau était d'un bleu qui devenait de plus en plus noir. Il entendit quelque chose au loin. Quelque chose qui avait l'air de venir des profondeurs de la mer. Quelque chose qui se déplaçait dans le noir. Il vivait sans doute ses derniers instants.

Au bout d'un moment, le pantin comprit qu'il devait se trouver à l'intérieur d'un animal qu'il avait englouti comme une sardine. Il se mit à marcher pour ne pas pleurer. Alors, il crut apercevoir une petite lumière.

Ils restèrent comme ça, dans les bras l'un de l'autre et sans bouger, pendant 2 jours pour rattraper le temps perdu. Ensuite, ils se racontèrent leur vie, depuis le jour où le pantin avait quitté la maison pour partir à l'école. Ils mirent des semaines avant de pouvoir tout se dire.

Vois-moi, mon fils. Dehors, c'est vraiment la pagaille.

Merci, mon fils. Et voilà comment cette histoire allait prendre fin dans le ventre d'un monstre marin sorti du fin fond des âges. Ce monstre avait au cours de sa vie tellement avalé de débris qui traînaient sur la mer et de cargaisons de bateaux qu'il s'était peu à peu transformé en un véritable magasin supermarché. On est riche. On n'a jamais été aussi riche, disait le père. Le pantin, qui avait fait la promesse de devenir quelqu'un d'obéissant, avait quand même l'air un peu triste. Et la nuit, il ne parvenait pas à trouver le sommeil. Quand son père dormait, il ne pouvait s'empêcher de continuer à parler même tout seul. Une nuit, alors qu'il était en train de se raconter pour la 350e fois la même histoire, il se rendit compte que le monstre commençait à exprimer des signes de nervosité. Depuis qu'il ne s'arrêtait pas de parler, la bête, elle non plus, ne parvenait pas à trouver le sommeil. La voix du pantin, si particulière, commençait même à lui taper sur le système nerveux. Le pantin s'en rendit compte. En effet, quand il se taisait, la bête se calmait. Et quand il recommençait à parler, la bête s'agitait, s'énervait.

Le pantin se rendit compte que le problème qu'avait la bête, c'était lui. Un matin, il demanda à son père de se rapprocher un peu plus de la tête du monstre. Le père accepta. Le pantin avait un plan. Pendant plusieurs jours, il ne s'arrêta pas de parler, même pas une seconde. Alors le monstre, à bout de nerfs, fatigué, écœuré, malade, commença à avoir des haut-le-cœurs, comme une sorte de renvoi, comme s'il voulait se débarrasser d'un poids qu'il avait sur l'estomac. Et d'un coup, il fit un gigantesque roux, pareil à un vomissement, qui projeta le père et le fils à plus de 100 mètres sur la mer. Incroyable !

Et voilà comment le pantin, grâce à un de ses principaux défauts, le bavardage, réussit à trouver le moyen de se faire expulser du ventre de la bête. Une fois installé sur un petit radeau, le pantin expliqua au père en quoi avait consisté son plan. Le père lui reprocha de ne pas avoir respecté sa promesse et même de lui avoir un peu menti. Le pantin avait le sourire. On avait même l'impression qu'il riait. Et il ne pouvait s'empêcher de continuer à parler malgré qu'il ramait. Un moment plus tard, un bateau passait par là et les recueillit à son bord. Ils regagnèrent la terre où une nouvelle vie les attendait.

0: Pour en finir donc, un jour que cela faisait plusieurs mois que le pantin, qui avait un nom maintenant, le nom de Pinocchio, était rentré avec son père dans leur maison, un jour donc que le pantin Pinocchio allait sortir avec son père pour se rendre à un grand spectacle de musique classique qui se donnait en ville. Le père appela son fils qui était sur une chaise et semblait dormir.
1: Vas-tu venir, mon fils ? Ce n'est pas l'heure de la sieste.

On ne sait pas comment cela s'était passé alors qu'il n'avait des nouvelles de la fée que par la poste. Pinocchio était quand même devenu un véritable petit garçon. Ça ne s'était pas fait d'un coup comme ça. Cela s'était fait peu à peu, progressivement, tellement progressivement que même le père ne s'en était pas rendu compte tout de suite. C'était seulement aujourd'hui, dans son joli petit costume pour sortir en ville, qu'il le voyait vraiment. Qu'il voyait que son fils était vrai.

Thomas Hades Life Story sur La Contemporaine, avec précisément à suivre son opus 8B intitulé Life Story, dont le pitch est pour le moins parlant. C'est une conversation au lit après l'amour avec une partenaire d'une nuit, un instantané tragique du désespoir, écrit-il, imitant si possible Billie Holiday.

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1: Écrit en 2005, le concerto pour violon et orchestre de Thomas Hadès est pour le violoniste Augustin Haderlich le plus important depuis celui écrit par un certain Ligeti. Les trois mouvements sont très contrastés, emplis d'émotions, tel le second qui, dans l'esprit de la passacaille, progresse dans une intensité toujours plus étouffante.

Thomas Sades, à peine âgé de 18 ans, rencontre György Kurtág lors des fameux cours de Szombathely en Hongrie. Il étudie avec lui la musique de chambre pour piano. C'est le compositeur Kurtág que La Contemporaine vous propose d'écouter à suivre dans Concertante, une œuvre composée en 2003 et dirigée ici par le pianiste et chef récemment disparu Zoltán Kocsis.

deux pièces emblématiques et qui ont fait connaître Thomas Hades, ci-devant Azila, dans une interprétation électrique due au compositeur lui-même, une œuvre popularisée à sa création par Simon Rattle, et ci-après, la symphonie de chambre que Thomas Hades compose alors qu'il étudiait encore à Cambridge. On y sent aussi bien les influences du jazz, du tango, que l'appel romantique du cor au fond des bois.

autre compositeur à avoir croisé la route musicale de Thomas Hades, le singulier américain que fut Conlon Nancarrow. Hades termine en 1999 son concerto pour pianola et orchestre. En voici encore une autre version, celle très libre du compositeur Paul Usher, qui combine exagération mécanique et élégance décontractée.

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1: Le cœur de Thomas Hades bat un peu dans tous les sens, pour le jazz et les années folles par exemple, mais aussi pour la musique baroque et plus particulièrement celle de François Couperin. Influence évidente dans sa sonata da Caccia, et qu'Hades ne cherche pas à nier, puisque selon ses propres dires, sa journée idéale est de rester chez lui à jouer les pièces pour clavecin de son cher Couperin, avec une nouvelle inspiration à chaque page.

Thomas Hadès, bien loin de l'arrêt cardiaque, fait feu de tout bois sur francemusique.fr et par exemple dans son Concerto Conciso, que bien sûr il a composé, mais où il joue ici également la partie soliste du piano et dans la grande tradition dirige l'ensemble depuis ce même instrument.

0: travailleurs quittent les champs pour les forêts.
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0: C'est très dur, car les méthodes sont restées primitives. Depuis des siècles, les châtaigneraies ont fourni du travail à des régions entières. Le bois de marronnier est utilisé pour la construction. On en fait des poutres, des cadres de fenêtres, des meubles, ainsi que des poteaux télégraphiques. Des milliers d'hommes des villes et des campagnes vivent de cette exploitation. On en fait des paniers et des corbeilles. On en fait des tonneaux. On y met du vin ou du grain, ou on les exporte vides.

0: bateaux, les châteaux, et dans le ciel des oiseaux rigolos. Il y avait...
1: Ça serait tombé à ce moment-là. Mais bon, il y a pour en faire, c'est pas un problème.
2: Merci.
1: Il n'y a pas de quoi. Au revoir, mon grand. Au revoir.
3: Profite-en, quand ils sont faits, ils sont faits.

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c'est sur vos lèvres. Chère auditrice, cher auditeur, que je dépose cette paraphrase afin qu'il y fleurisse, fructifie, s'y métamorphose jusqu'à la guérison de vos effrois, de vos tourments.

Imaginez que vous avez quitté la ville, abandonné votre maison de toujours.

Que vous avez laissé des êtres chers qui jusqu'ici étaient le sel de votre vie, mais que des événements funestes ont brusquement séparé de vous.

Vous avez traversé des villages, emprunté des chemins de plus en plus étroits et caillouteux. Vous approchez de la lisière d'une forêt. Vous espérez, non sans appréhension, trouver refuge.

Franchissez l'orée. Entrez dans la pénombre. Vous enfoncez dans la fraîcheur du sous-bois. Tâtez le sol d'un pas encore incertain. Et cherchez votre chemin avec hésitation entre les

vous entendez gronder la mer au sommet des arbres. Et vous interprétez cette rumeur à l'aide de quelques vers.

tenter de traduire le discours des espèces les plus proches. Votre clairvoyance augmente. Vous entendez maintenant la voix des fleurs.

Votre étonnement s'intensifie. Vous en oubliez vos ruminations. Et comme votre regard s'habitue à l'obscurité, vous pénétrez plus avant dans les profondeurs.

messages vous parviennent. Un ruisseau improvise, aiguisant votre curiosité. Vous marchez plus vite. À peine le temps de respirer, s'élève et se mêle d'eau

Tout un peuple ainsi s'impose à votre attention. Suivant le filet d'eau, entre les mousses et les galets, vous débouchez sur un fort torrent dont les cascades bondissent de bloc en bloc de roches, sculptant bassins et tourbillons.

s'éloignant, un vallon de plus en plus raviné. Mais déjà, vous prêtez l'oreille à d'autres voix.

crime terrien ignorer qui m'a fallu un si affreux destin, ne pouvant subsister que par meurtre, mais ne parvenant à me supprimer, dévorant les leurs trahisseurs, frémissant d'aise quand je sentais frémir.

votre agitation. Vous parvenez à une clairière en vous laissant guider par des murmures passant d'enchantement en émerveillement.

votre souffle et votre pouls précipités par votre course et les irrégularités du terrain, vous vous reposez un moment sur un tronc renversé.

voix se font toujours plus insistantes. Les vôtres ou celles des animaux et des arbres auxquels vous vous unissez dans une croissance aux aguets.

0: premier vendredi de janvier, propice aux informations, avant que les premiers éclats de l'eau atténuent la force des esprits, enfermés dans la fève des prêtres. Il faut leur ajouter dans l'eau de la chaudière un peu de laurier, de Sicile, un bouquet de plumes de muse, un noyau de rubis. Dans un œil d'étain, un nourrit de fin gravier, dans des lanternes de mica, des eaux d'espadon.
1: Vos bras couverts d'une écorce rugueuse se multiplient comme les pointes de la rose des vents, désignant quelques autres solitaires qu'a laissé subsister dans la friche la cognée des dévastateurs.

0: bourgeonner comme eux. Fleurir. Se ramifier comme eux. Leur faisant signe du bout de vos nervures.
1: La poussière.
2: Des yeux
3: d'un air
4: filtré,
2: pailleté, étincelle,
4: de
2: vénitie, quelques coquilles
4: de pinceaux,
2: de petits cadets,
4: de granit,
2: de minutes,
4: de
2: marinier,
4: de rose-patois,
2: une brume d'or,
4: monte à ta
2: surface,
4: c'est ça,
2: de l'eau qui
4: bout, en signe à Dieu.
2: Attendre
4: de voir se dessiner
2: le glaïeul d'argent. On peut alors extraire
4: les anges,
2: les anges, admirer leur éclat de diamant, innombrables étincelles,
4: qui nous plongent
2: dans la plus admirée.

0: désir d'être des arbres, imprimant sur leurs feuilles le refus et l'amour et nos livres écrits.
1: Et vos camps,
2: c'est bon.

Végétaux, minéraux, souffles et moments que vous avez rencontrés ça et là, dans leur calme solitude, s'attroupent maintenant, pris de fièvre, et font démarrer leur sabbat.

bien ressembler désormais. Tout voyant dans l'espace avec les autres règnes.

luthiers attissés, orgues et fanfares. Enfoncez toujours plus vite dans une gélatine opaque, dans des sables mouvants qui se durcissent.

0: réveille dans la nuit.
1: Où et quand vous reposez sur un lit de fougères séchées, dans le clair de lune, mais aussi dans un profond épuisement.

Mais oui. Vous ouvrez la main. C'est comme si vous aviez cette vigueur dont vous rêviez adolescent.

Puis, avec l'air nocturne, vous aspirez les souvenirs des choses qui raniment les vôtres.

Comment la ressaisir, cette vigueur entrevue? Comment le retrouver, ce monde?

maintenant, tout en vous se ralentit. Les lueurs du matin ne découvrent

tentation vous saisit de vous en retourner vers votre maison quittée pour toujours, de vous laisser engloutir par le mur qui s'est refermé

les arbres et le vent viennent à votre secours. Grâce à eux, vous vous retrouvez au sommet de la montagne, d'où l'on voit les plissements de l'histoire émerger lentement de leur brume.

0: vous descendez vers ce qui reste de la ville. En attendant sa transformation par les arbres, tous vos amis survivants se sont rassemblés pour vous accueillir.
1: Allégorie du tourment qui s'épanouit en

0: Trop lentement, certes, trop lentement. Il nous faut traverser d'autres forêts.
1: Et nos livres écrits, les confronter aux arbres.
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3: En musique, les formes anciennes ont inspiré les musiciens à travers les âges. Ainsi, le concerto grosso est passé d'une mode baroque italienne à une forme qui aujourd'hui n'a gardé de son origine que le principe de dialogue entre les instruments ou des groupes instrumentaux. La preuve, la voici, captée en live à Bonn en 1993.

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1: Passé par le filtre de minimalisme musical américain, le Concerto Grosso de Philip Glass a gardé encore visible, ou plutôt audible, le grand principe de dialogue instrumental. C'est aussi vrai dans cet extrait de Concertango de Paolo Pessina qui nous parle des tempos di Concerto Grosso pour faire allusion à Bach et à Vivaldi. Est-ce que c'est comme cela que ces derniers composeraient au XXIe siècle? Qui sait ?

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1: Un passage fougueux, un regard sur le passé, un clin d'œil aux confrères, tout ça et en concentré se trouve dans la musique de Paolo Pessina. Ce n'est pas pour rien que le Concerto Grosso nous vient de l'Italie, pays où les conversations, dialogues, causeries et engueulades retentissantes et mélodieuses enchantent plus d'un. Pour Alfred Schnittke, quant à lui, beaucoup plus posé, ou moins latin si vous voulez, le jeu de miroir s'intègre parfaitement à son concept de jeu concertant.

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1: Le piano délicieusement préparé a fait partie de ces derniers échanges musicaux, une avancée considérable dans les nouvelles sonorités de la musique du XXe siècle. À ses origines, des problèmes budgétaires, mais là, au XXIe siècle, on commence à s'y habituer. Mais là, pas une ombre de ce genre de difficultés. Cette commande de l'orchestre des jeunes européens, appelé aussi orchestre Mahler, met en opposition un quatuor à cordes dont le rôle de concertino est le plénum que représente l'orchestre de chambre. Et c'est plutôt tendu comme échange, on dirait un affrontement. Le titre Endorphine est bien choisi en tout cas.

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1: Une tension ponctuée par des accalmies, ou à l'inverse, c'est probablement ainsi que l'endorphine agit dans notre corps. Mais bon, passons à une autre esthétique maintenant, beaucoup plus électrique, électronique et éclectique aussi, celle de Stefan Kovacs-Tickmeyer. Son concerto grosso, très libre, est dédié à ses deux amis disparus.

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1: Le piano préparé, les échantillonneurs, la batterie, la guitare électrique, le synthétiseur et bien plus dans cet instrumentaire inhabituel. Mais aussi une cithare hongroise, l'harmonium et violon pour des plus classiques de la bande dans cet échange musical dense composé en 2006. Mais maintenant, revenons au tournant des siècles avec une vision encore différente de Concerto Grosso et une opposition des éléments tonaux à tonaux, écrits et improvisés.

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1: Un apaisement à la fin des vifs échanges propres à la forme choisie par André Laporte nous conduit vers un univers traditionnel, voire folklorique. Tadeáš Salva construit son concerto grosso autour des mélodies diatoniques, comme tout droit sorti d'un carnet de recueil des mélodies slovaques.

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1: Deux violons et un orgue, c'est ce qu'on a entendu dans ces deux extraits du concerto grosso slovaque, un dispositif utilisé également par Corelli. Certainement, c'est un clin d'œil du compositeur à la tradition italienne. Et maintenant, nous allons au Brésil pour découvrir une miniature de la forme concertante qui nous intéresse aujourd'hui.

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1: L'excellent violoniste Guidon Kremer a beaucoup œuvré pour promouvoir la nouvelle musique de son pays d'origine. C'est ainsi qu'on le trouve encore à l'œuvre à la tête de sa Kremerata Baltica dans un extrait de la 10e symphonie de Mieczysław Weinberg. Le concerto grosso est à la tête de cette pièce pour orchestre à cordes.

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1: Et voilà, un concerto grosso dans la plus pure tradition baroque. Celle qui a amené Bach et bien d'autres compositeurs à réutiliser leurs propres œuvres pour en créer d'autres nouvelles. Krzysztof Penderecki s'est ainsi tourné vers ses précédents concertos pour instruments solistes, mais aussi vers sa musique de chambre. Mais cette technique vieille comme la création n'a pas nui du tout au résultat. Bien au contraire, malgré son titre, nous ne sommes pas en présence d'une stylisation ou un pastiche. Aucune tentative néo-stylistique ostentatoire non plus. Juste un regard d'une intensité rare sur la forme historique, en accord avec le style du compositeur, et une opposition de style bouffo et un message religieux.

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1: Tourbillon du temps. Il y a 50 ans, en 2024, Gérard Griset terminait sa pièce pour orchestre intitulée « Dérivée » et qui sera considérée comme l'acte de naissance de la musique dite plus tard par Hugues Dufour « Spectrale ». Musique à la lisière du timbre et de l'harmonie qui, dans tous les cas, pour Griset, était avant tout une expérience inédite du temps. Nous écouterons des rives tout à l'heure dans la création allemande qu'en fit Sylvain Cambrelin en 2014 à Donna Washington. Mais pour l'instant, c'est très littéralement au tourbillon du temps, Vortex Temporum, que nous nous arrêtons dans son mouvement final, l'œuvre de Gérard Griset. Dernier épisode donc de l'histoire d'un arpège dans l'espace et dans le temps, avec toujours au cœur le rêve qui fut le rêve de toute une vie pour Griset, abolir le matériau au profit de la durée pure.

esthétique de la médiation chez Gérard Griset, médiation entre son et bruit, spectre harmonique, c'est-à-dire consonant, et spectre inharmonique, entre périodicité et absence de toute répétition. La musique de Griset est révolutionnaire dans son rapport au temps et à sa perception, ce qui lui donne aussi sa dimension spirituelle. Gérard Griset, qui enseigna l'orchestration et la composition au Conservatoire supérieur de musique et de danse de Paris entre 1986 et 1998, année de sa mort brutale à l'âge de 52 ans, nous écouterons sa pièce monstre Dérive tout à l'heure, mais pour l'instant, c'est la musique de celles et ceux qui furent ses élèves que je vous propose d'écouter, à commencer par celle de la compositrice chinoise Shuyi, une œuvre inspirée par le taoïsme, spiritualité là encore, qui tisse des liens entre Orient et Occident, par exemple avec ce morceau dont le titre en français serait « Liberté naturelle », inspiré par les premières pages du recueil de Chuang Tzu.

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1: Autre ancien élève de la classe de Gérard Griset au Conservatoire supérieur de musique et de danse de Paris, François Paris, le bien nommé, et son classique composé pour les percussions de Strasbourg, classique nommé Les Arpenteurs, une composition destinée à l'origine au spectacle de Michel Noiret, une pièce que les membres des percussions de Strasbourg eurent l'occasion de défendre plus d'une trentaine de fois sur scène. Les Arpenteurs, qui étaient destinés à l'origine aux six percussionnistes, membre du groupe donc, mais aussi à 7 danseurs et à un dispositif électronique.

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Irruption d'une nouvelle esthétique, d'une nouvelle philosophie même dans le champ musical avec Gérard Griset. Puis, de par son influence à divers degrés sur celles et ceux qui furent ses élèves. C'est le cas de Régis Campo et ici de sa lanterne magique pour accordéon, car l'accordéon, ce fut en fait l'instrument vocation du tout jeune Gérard Griset et qui l'unit à une grand-mère très aimante dans un contexte familial par ailleurs difficile. C'est l'accordéon aussi qui, de sa Belfort natale, lui fera franchir la frontière allemande pour étudier au conservatoire de Trossingen, la ville même qui vit naître l'accordéon moderne dans la maison Honner, maison qui finit d'ailleurs par donner son nom au dit conservatoire.

Vertige hypnotique de la musique de Régis Campo, qui fut élève de Gérard Griset au Conservatoire National Supérieur de Musique et de Danse de Paris, comme tous les invités de ce programme consacré à la musique de Griset, avec l'écoute à venir de sa grande pièce pour orchestre Dérive, mais aussi en écho la musique de celles et ceux qui furent ses élèves pendant cette période, au rang desquels Éric Tanguy et sa complicité avec les solistes instrumentaux de sa génération, comme la violoncelliste Anne Gastinel, dont la rencontre remonte à 1994. N'oublions pas non plus dans ce concerto l'influence de l'autre maître d'Éric Tanguy que fut Henri Dutilleux, qui fut d'ailleurs aussi un maître pour Gérard Griset lui-même.

dérives multiples sur La Contemporaine et sur l'appli Radio France. Et avant l'ample pièce orchestrale éponyme, signée Gérard Griset dans la très belle version de Sylvain Cambrelin à Donna Washington, c'est ici Pierre Boulez qui se laissait brièvement dériver. Dans l'immédiat, partons à la rencontre de Samuel Siglicelli, qui fut lui aussi élève de Gérard Griset au Conservatoire National Supérieur de Musique et de Danse de Paris, et qui nous rappelle indirectement dans la pièce à suivre que Griset se consacra lui aussi un temps à la musique électroacoustique auprès de Jean-Marie Etienne, avant de suivre par exemple le séminaire d'un certain Stockhausen, puis de rejoindre l'IRCAM au tout début des années 80. Troisième jour est inspiré du travail de Siglicelli sur l'adaptation musicale de « Vendredi ou les limbes du Pacifique », magnifique roman signé du grand Michel Tournier.

Samuel Sigicelli, seul en studio dans Troisième Jour, ou ici au sein du collectif Sfota qu'il fonde avec Benjamin de la Fuente, également ancien élève de la classe de Gérard Griset au Conservatoire supérieur, et avec Benjamin Dupé en l'an 2000. Un collectif partagé entre improvisation, écriture et présence scénique, comme c'était le cas dans ce projet qui se veut être du cinéma muet en concert. Dans la famille des anciens de la classe de composition de Griset au Conservatoire, je demande maintenant Jean-Luc Hervé et toute sa fascination pour les processus musicaux sensiblement inspirés par ceux de la nature. Jean-Luc Hervé, marqué aussi bien par sa rencontre avec Griset que par celle de la culture japonaise lors de sa résidence à la villa Kujoyama de Kyoto. Déjà, c'est le titre de l'œuvre, se fonde ainsi sur 5 chants d'oiseaux avec cette idée qui s'impose à ce moment dans sa musique, l'idée du dédoublement, ici entre le pianiste et un piano mécanique contrôlé par ordinateur.

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1: Après Jean-Luc Hervé, deux autres anciens élèves et leur héritage particulier de l'enseignement reçu auprès de Gérard Griset, bien souvent à l'intersection entre ce que l'on avait pris le parti de considérer comme le son musical et ce qu'on avait pris le parti parallèlement de considérer comme du bruit. Chacun à leur manière, Marc-André et Franck Bedrossian, qui ont tous deux travaillé également auprès d'Helmut Lachenmann, explorent ce territoire qui est aussi celui du temps et de l'espace. Avec un résultat très organique chez André, cérémoniel et comme mystique, et avec peut-être comme point de liaison avec la fameuse solitude du coureur de fond de Bedrossian, ce goût prononcé pour les sons multiphoniques, virtuoses chez Bedrossian, des sons riches et mouvants, à même d'explorer le moindre interstice.

Non, non, non, non, non, Pierre-Henri n'est pas un ancien élève de Gérard Griset. L'inverse eût été possible, mais voyez-vous, Pierre-Henri n'enseigna, pour ainsi dire, jamais. C'est plutôt le titre de ce mouvement, La dérive des continents, qui nous amène à Dérive tout court, mais au pluriel, de Griset, pièce fondatrice en 1974, et pour grand orchestre, avec autant de parties réelles que de membres de l'orchestre, pièce fondatrice de la grande exploration du spectre sonore qu'il allait, lui, entre autres, mener jusqu'à sa mort prématurée. Exploration du spectre et de ses marges, mais surtout dans les buts de rechercher, de provoquer, d'inaugurer un autre rapport au temps dans la musique, à la fois sensible et mystique. Voici une exploration toujours inédite du plasma acoustique, où tendresse, violence, sensualité et rigueur sont la marque du découvreur.

dérive au pluriel, acte de naissance de la musique spectrale en 1974, même si son compositeur n'a jamais endossé le terme, car il était plus sensible finalement au mystère du temps qu'à ceux du timbre. Gérard Griset, qui nous a quittés brutalement en 1998 à l'âge de 52 ans, mais qui marque aujourd'hui encore le monde des musiques contemporaines, par exemple avec cette version enregistrée à Donaueschingen sous la direction de Sylvain Cambrelin, qui a magnifié cette pièce, ce chef-d'œuvre, à la partition aussi difficile à déchiffrer pour les 40 ans de sa création. Hommage lui soit également rendu sur La Contemporaine et sur France Musique.

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1: Dans la musique contemporaine, l'improvisation est un espace étrange de la liberté, parfois très surveillé, et elle est souvent moquée ou décriée comme si elle n'appartenait pas à la famille. C'est le XXe siècle qui s'est progressivement détourné d'elle en créant des compartiments des spécialistes, comme s'il n'était plus souhaitable ou possible d'embrasser la musique dans sa totalité, l'improvisation y compris. Chris Defort est un de ceux qui refusent ce cantonnement. Musicien de jazz, progressif plutôt, disons-le, il compose et il improvise évidemment. Dans son album Conversation, Conservation, le musicien belge porte au moins trois casquettes. Celle du compositeur de la musique contemporaine, une autre de jazzman et la troisième est celle de l'improvisateur, bien entendu. Mais la liberté a sa place à part entière aussi dans la musique électroacoustique et cela sous différentes formes. Alvin Caron et Joseph Sely nous le prouvent avec un naturel déconcertant. Leur improvisation est basée sur le jeu de feuilles de roseau et des sons préenregistrés dans les différents endroits de la côte américaine. On dirait un dictionnaire amoureux des endroits insolites.

0: Y a-t-il des traces de la musique ancienne dans le jeu de Dreamtime de Chris Defort? Peut-être. Par contre, le son strident de Roseau étouffe presque tout le reste dans le morceau suivant, y compris le chant de la danseuse Simone Forti dans la seconde improvisation de Joseph Sely. Un concept, certainement. Et pour finir, une improvisation des timbales de Florent Jodelet, imaginée par Elliot Carter comme le cinquième mouvement de ces huit pièces pour quatre timbales et un timbalier.
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0: Avec Maurizio Kagel, on a toujours un pied dans le théâtre, ou plutôt dans la théâtralité musicale. Son improvisation ajoutée pour orgue est un parfait exemple. Détachée de l'improvisation, telle que tout organiste connaît parfaitement, le morceau est articulé autour de trois exécutants, dont un s'occupe du clavier et deux autres de l'enregistration, c'est-à-dire du timbre, du son et la couleur globale de la pièce. Le double sens, toujours présent chez Kagel, est assuré par la performance vocale de ses interprètes. Après quoi, une brève improvisation sur aucun thème du jazzman allemand Joachim Kühne pour piano et quatuor à cordes prend relais.

0: Une langue apprise n'est jamais la langue maternelle, comme on dit. Et dans ce contexte, l'improvisation de Kuhn se détache de celle de Kagel assez nettement.
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0: Deux pièces improvisées vont se succéder ici, à commencer par la dernière partition, si j'ose dire, du compositeur canadien Pierre Mercure, dont le H2O pour Severino, dédié au flûtiste italien Severino Gazzelloni. Il imagine une musique à la forme ouverte, comptant 8 improvisations basées sur une série et jouées dans un ordre aléatoire. Et c'est le dédicataire de l'œuvre qui manie toutes les flûtes et qui, en même temps, décide le caractère de la pièce. Le terme de la liberté contrainte peut bien caractériser les deux improvisations pour orchestre de Bruno Maderna, composées en 1952 et 1953. Conçues comme un seul mouvement, des épisodes successifs de l'improvisazione 1 et 2 se distinguent tout de même par la différente métrique agogique et le rythme aussi. Elles nous semblent être familières, grâce peut-être à des réminiscences des thèmes et des danses apparaissant dans une sorte de brume sonore très légère. Écoutons.

0: Excellent, Arturo Tamayo était à la tête de l'orchestre symphonique de la radio de Francfort, qui a joué l'improvisation 1 et 2 de Bruno Maderna dans un disque entièrement dédié aux œuvres du compositeur italien. Et en premier lieu, on a entendu H2O de Pierre Mercure.
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0: Une suite de 5 pièces improvisées, ou presque, va suivre. Et nous commençons par un extrait de notation pour piano de Pierre Boulez, dont Maderna était compère dans ses aventures musicales des années 50 du XXe siècle. Ce mouvement doit être joué doucement comme un morceau improvisé, ce que Pierre-Laurent Aymard fait magnifiquement bien. Après quoi, un mouvement quasi improvisé, extrait du Quatuor à cordes d'Ulvi Cemalerkin, un musicien turc basé sur un thème traditionnel et donc familier vraisemblablement aux membres du Quatuor à cordes d'Anatolie. Un autre style familier suit, celui du flamenco et de sa seguiria, à laquelle se réfère l'improvisation, le deuxième mouvement des trois graphiques, le concerto pour guitare et orchestre de Mauricio Hanna, dédié à Narciso Yepes, qu'il a créé lui-même en 1961 à Londres.

0: En dernier lieu, c'était le collectif Sfota qui a interprété deux de ses pièces improvisées, ou plutôt irriguées par l'improvisation, car des sessions d'enregistrement ont été agencées, recomposées et formalisées, comme on l'apprend sur ce disque produit par Radio France dans son édition signature. Et puis, ce qui est vraiment bien, c'est que des improvisations, soit individuelles ou d'ensemble des musiciens de la Sfota, restent ouvertes sur le monde.
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0: Il a toujours préparé ses improvisations en confiant un jour qu'improviser une improvisation serait tout de même un peu dangereux, donc il vaut mieux savoir où on va. Et pourtant, le jazzman Joe Zawinul avait une grande expérience en la matière. Cela n'empêche pas de jouer un texte musical inspiré par le moment présent et construire un discours personnel. Et c'est exactement qu'a fait Martial Solal en 1988 à la demande de la claveciniste Elżbieta Chojnacka. Il en résulte deux improvisations pour cordes pincées jouées juste une fois par l'auteur et relevées par la suite pour en faire un texte musical jouable. Un procédé différent s'imposait au duo des frères Opalio pour leur improvisation numéro 2. Mêlant des sources acoustiques et électroacoustiques, le résultat est étonnant par son unité de timbre et son développement lent. Enregistré en simple stéréo et sur une bande magnétique, c'est un véritable défi qui s'est lancé le duo italien en nom étrange « My cat is an alien »,« Mon chat est un extraterrestre ».

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1: En dernier lieu, nous avons entendu Intermezzo improvisato, le troisième mouvement de la quatrième suite pour violoncelle seul de Nicolas Bacri, dont l'interprétation d'Emmanuel Bertrand. Une pièce conséquente maintenant, une improvisation en duo pour le piano et percussion de John Tilbury et d'Eddie Prévost, enregistrée à Londres en mars 2011 dans le cadre du Festival de la musique improvisée. Le titre E1 fait référence au code postal de Londres et la musique démarre en trombe par les accords violents de Tilbury, contrebalancés par le jeu subtil de Prévost. C'est lui qui ramène la sérénité dans cette pièce à son début, avant qu'elle ne prenne sa direction colorée et méditative.